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1: So voilà les petits motivations pour commencer un nouveau matin. Vous savez, lundi les premiers insoupes pour célébrer l'anniversaire aujourd'hui. Happy birthday! Alright, so nous continuons avec plus de musique et par où qu'on est, ou le breakfast show avec DMC Extreme.
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Alright, so nous tournons dans nos kids section. 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

Bonjour, le résumé pour ce lundi matin présenté par Rita Joubet-Lawen. Aujourd'hui, à l'occasion de la fête des enfants, le président Patrick Hermini affirme que les enfants des Seychelles constituent l'avenir et le plus grand atout de la nation. Dans un message prononcé à l'occasion de la journée des enfants, il a encouragé les jeunes à accorder de l'importance à leur éducation, à respecter les autres et à tirer le meilleur parti des opportunités qui s'offrent à eux. Le président a déclaré que le pays continuait d'investir dans l'éducation, la santé et le bien-être des enfants afin de les préparer à assumer des rôles de leadership à l'avenir. Il a également appelé à mettre fin au harcèlement, à la violence et aux bagarres, exhortant les enfants à se traiter les uns des autres avec gentillesse et respect. Le président Hermini a également rendu hommage aux parents, aux enseignants et aux éducateurs pour leur rôle dans l'accompagnement des enfants et a appelé chacun à travailler ensemble pour protéger les droits des enfants et les aider à devenir des citoyens respectueux.

responsable. Toujours à l'occasion de la journée des enfants, le Conseil national pour l'enfance a adressé ses meilleurs voeux à tous les enfants des Seychelles à l'occasion de la journée de l'enfance célébrée aujourd'hui dans le pays. Dans son message, le Conseil a salué les talents, les rêves et la contribution des enfants à la société, tout en soulignant que chaque enfant mérite d'être en sécurité, aimé, respecté et soutenu afin de pouvoir s'épanouir pleinement. Le Conseil a réaffirmé son engagement à protéger les droits des enfants et à leur offrir des opportunités de s'épanouir et de réussir. Il a également encouragé les jeunes à croire en eux-mêmes, à faire preuve de gentillesse et de respect envers les autres et à demander de l'aide en cas de besoin. Le message a également remercié les parents, les enseignants, les personnes qui s'occupent des enfants et les communautés pour leur rôle dans l'éducation des enfants et pour les aider à devenir des citoyens fiers et responsables. Le projet Wetlands of Hope, financé par l'Union européenne, a officiellement pris fin. Cette initiative menée par Nature Seychelles en partenariat avec les départements de l'environnement et du climat a rendu hommage aux contributions à des institutions, hôtels, associations environnementales, écoles et membres de la communauté participant lors d'une cérémonie spéciale. Parmi les principales réalisations du projet figuraient des formations à la gestion des zones humides, le développement d'outils de surveillance numérique et la révision des politiques environnementales en collaboration avec les parties prenantes. S'exprimant lors de l'événement, le docteur Nirmal Jivan Shah, directeur général de Nature Seychelles, a souligné les succès du projet et sa contribution à la conservation des zones humides aux Seychelles. Et finalement, place aux actualités internationales. Israël affirme que ses troupes ont pris le contrôle du château stratégique de Beaufort dans le sud du Liban, marquant ainsi ce que le premier ministre Benjamin Netanyahu a qualifié de tournant décisif dans l'offensive contre le Hezbollah. Les forces terrestres israéliennes s'enfoncent désormais plus profondément en territoire libanais, au-delà du fleuve Litani, tandis que l'armée a émis de nouveaux avis d'évacuation couvrant une zone plus vaste du sud du Liban. Le premier ministre libanais a accusé Israël de mener une punition collective. Dans le même temps, la Grande-Bretagne, la France et l'Allemagne ont critiqué cette nouvelle escalade. La ministre britannique des Affaires étrangères, Yvette Cooper, se joignant aux appels lancés à Israël et au Hezbollah pour qu'ils mettent fin à ce conflit qui ne cesse de s'intensifier. Et ben voilà, on est arrivé à la fin de ce résumé. Je vous remercie de votre écoute.

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Là, le Paradise FM, The Breakfast Show.

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0: So, moi, je souhaite bien commencer le lundi avec nous. Pour le Breakfast Show avec DMZ Extreme, Low Paradise FM.
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1: L'Angleterre lui-même, son politique concernant l'indépendance de la colonie, est déclaré pour dire lui préparer à donner effect to the wishes of the colonial people. Ce que les peuples de la colonie demandaient, il a donné. Cependant, les non-nombres élections de base d'intégration, il prend le monde dans sa direction. Ça veut dire que l'Angleterre, son politique, c'était pour mener nous à l'indépendance.

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0: 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Nous continuons avec la musique de Sainet qui est proudly sponsored by Club Liberté. 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
1: Je me souviens de cet après-midi. Il était 16h30.

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